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2: Bonjour à tous, je suis Jonathan Dassin, le fils de Joe Dassin. Il y a maintenant un an que je rencontrais Joss Benders, le présentateur de cette belle émission intitulée Entre nous. J'ai ressenti sa passion sincère envers mon regretté papa, Joe Dassin.